0: At 7:38 p.m. Central Daylight Time Friday, Environment Canada has issued a tornado warning for southeastern Manitoba. 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Environment Canada meteorologists are tracking a severe thunderstorm that is possibly producing a tornado. Damaging winds, large hail, and locally intense rainfall are also possible. Take cover immediately if threatening weather approaches. Please consult local media for more information.
1: À 19h38 heure avancée du centre le vendredi, Environnement Canada a émis une alerte de tornade pour le sud-est du Manitoba. Une attention et des précautions additionnelles devraient être exercées près et autour des localités suivantes: Pointe du Bois, Falcon Lake, West Oak Lake, la réserve indienne Shoal Lake, St. Rita, Haddishville et Rennie. Les météorologues d'Environnement Canada surveillent un orage violent produisant possiblement une tornade. Des vents destructeurs, de la grosse grêle et de la pluie intense par endroits sont aussi possibles. Mettez-vous immédiatement à l'abri si un phénomène météorologique menaçant s'approche. Veuillez consulter les médias locaux pour plus d'informations.

0: À quelle heure apparut le fantôme?
1: À minuit.
0: À cette place?
1: À cette place.
0: Soudain, le coq chanta,
1: l'ombre s'évanouit.
2: Sans parler,